0: Fred.
1: Tracas
0: pas, lui c'est Fred.
1: Lila.
0: Oh ouais, Lila.
1: Oh, la glace déjà.
0: Oh ouais. Il est dans mon frigidaire.